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0: 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Manche sagen böse, andere sagen gut. Hört nochmal zu und hört in euch rein. Nun wieder zu Christian Olivier mit einem Lied von, nämlich mit einem Lied auf der Basis eines Textes von Jacques Prévert. Das Lied heißt L'Ordre de Nouveau, so auch der Text. Er wurde in den 30er Jahren geschrieben. Und es geht hier um die Ordnung, die Hitler in Europa schaffen wollte, die deutschen Nazis, die Europa unter Kontrolle bringen wollten und die tausendjährige Herrschaft antreten wollten. Christian Olivier singt dieses Lied und es taucht der Automat auf, der im Auftrag dieses Herrschers, des Neuen, durch die Welt morden zieht. Christian Olivier, L'Ordre de Nouveau, nach einem Text von Jacques Prévert.
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